Et pour tous ceux qui n'ont pas compris ce que je dis, je répète encore.